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2: Quel kiff de vous retrouver là ce matin sur Fun Radio. Bon réveil tout le monde, on est le dimanche 12 juillet, il est 6h du match, je m'appelle Théo. Il y a que du bon là ce matin sur Fun Radio. Les meilleurs sont Dance Music, Bébé Rexha avec David Guetta, Sébastien Ingrosso et mon nouveau son préféré. C'est parti avec Mauvais Joe là sur Fun Radio.

Ça, c'est vraiment les sons de l'été qu'on kiffe vous passer en ce moment sur Fun Radio. Première fois que vous le découvrez ce matin, Café Con Run. C'est signé Clan à l'instant sur Fun Radio. Bon réveil tout le monde, il est 6h09. N'oubliez pas les amis ce matin de télécharger l'appli Fun Radio. Je pense à tous ceux qui vont prendre les transports en commun, ceux qui veulent écouter Fun Radio à la maison. On est là avec vous à n'importe quel moment. Les téléchargements de l'appli Fun Radio pendant qu'on écoute This Is avec Théodora. C'est parti avec mes

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DJ Goja avec Michiko en nouveauté à l'instant sur Fun Radio. Autre nouveauté à venir juste avant 7h, c'est celle de Odyssey. Odyssey, il avait sorti l'un des gros sons de l'été en 2017. Il est de retour avec un nouveau son qui s'appelle Oh la mer. Vous le découvrez ce matin sur Fun Radio après Ava Max. Il est 6h49.

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1: Ouais, clairement, ça se fait plaisir là ce matin. 7h du mat, soyez tous les bienvenus en mode playlist de l'été, playlist des vacances sur Fun Radio. Soyez les bienvenus, c'est Théo. Ça fait 1000 ans qu'on l'a pas écouté ce morceau. José Bruno Mars, l'excellent Apathé. Ça sera juste après le dernier Offenbach, la reprise de Star Sailor.

sur Fun Radio. Bon réveil, pas de vacances pour Bruno sur Fun Radio. Tous les matins de la semaine, on se refait les meilleurs moments de l'émission. Karina, Pino, Sohan, Bruno qui sont là tous les matins pour vous accompagner. Retour de l'équipe lundi 6h. Et puis la dance music, là c'est Kaigo après le tout nouveau Criss Cross Amsterdam sur Fun Radio.

0: En mode Euro 2016 là ce matin sur Fun Radio avec David Guetta et Zara Larsson. Et en parlant de foot, je sais pas si vous avez vu les amis, c'est un truc de fou, la popularité de l'équipe de France aux États-Unis en ce moment. Il y a plein de magasins qui se sont fait dévaliser les maillots des Bleus en seulement 10 minutes. On est sur une giga fame. Prochain match, c'est mardi à 21h face à l'Espagne, évidemment sur M6. La suite, ce matin sur Fun Radio avec France Gall, bah ouais. Alors c'est pas cette version qu'on va écouter, c'est celle de Showtek. La reprise de Ella Ella en mode dance music, mais écoutez-moi ça. Effectivement, on est sur une autre ambiance. C'est juste après Farouko là sur Fun Radio, il est 7h34.
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Il sera éternellement dans la playlist de Fun Radio. Le Wake Me Up d'Avicii à l'instant sur Fun Radio à 7h51. Soyez les bienvenus. Bon réveil, le rendez-vous aussi ce soir en 20h. Party Fun, les amis, du mix toute la soirée, du gros son pour s'ambiancer avec Mikosé. 20h sur Fun Radio, le rendez-vous est pris. Et puis du gros son aussi ce matin là sur Fun Radio. Chotez avec la

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1: Avec la playlist de l'été en non-stop, là ce matin sur Fun Radio, il est 8h du mat, soyez les bienvenus. Bon réveil, c'est Théo, du monde hein, sur les roues, du monde à l'écoute de Fun Radio ce matin, c'est Pitbull qu'on va écouter. Juste avant Soprano qu'on a reçu en interview il y a quelques jours, podcast sur funradio.fr et Sound of Legend.

Vous voyez ce genre de classique là, Pitbull, Marc Anthony, c'est exactement ce genre de classique dance qu'on se passe le samedi et le dimanche 18h-20h, Fun Radio Anthologie 2h avec les meilleurs classiques dance music. Rendez-vous est pris à 18h tout à l'heure et là c'est Blaster Jax sur Fun Radio.

0: version interview, hein, lui aussi. En IPFR sur Fun Radio.
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0: Pour la petite histoire, Henri PFR qui est belge, et le jour où il est venu dans le studio de Fun Radio, il y avait la télé qui était branchée, et hasard total, je vous jure, il y avait le match France-Belgique Coupe du Monde 2018 qui était rediffusé pendant qu'Henri PFR était en train de mixer. Je peux vous dire qu'on s'est bien marré ce jour-là. On a parlé de plein de choses, interview et live en podcast sur funradio.fr. La suite avec David Guetta. DNA, morceau que je trouve juste magnifique. On l'écoute ce matin sur Fun Radio après Gims. Il est 8h19. 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

0: 8h35, à l'écoute de Fun Radio, c'est Théo, salut tout le monde. Soyez tous les bienvenus sur la première Radio Dance. Et comment ça va vous ce matin là? C'est quoi le programme aujourd'hui? Plage, boulot, week-end? Dites-moi ça tiens sur le WhatsApp de Fun Radio. On fait de la radio ensemble, je reçois vos messages directement dans le studio de Fun Radio. Le numéro du WhatsApp totalement gratuit, 06 43 07 12 89. Et puis pour la suite ce matin, je sais même pas par où commencer tellement je kiffe ce qui arrive. Empire of the Sun, Walking on a Dream. Mais juste avant, on va repartir avec le morceau que je préfère en ce moment, c'est Mauvais Joe. Et ça, c'est l'hymne des vacances. Et c'est maintenant sur Fun Radio.
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7h50 sur Fun Radio. Les amis, vous n'êtes pas à l'abri de kiffer ce que je vous passe là juste avant 9h du mat. On va écouter Stromae, ouais, le nouveau Stromae avec la chanteuse Tove Lo. Le morceau est magnifique, il s'appelle Des Fleurs. On va l'écouter sur Fun Radio juste avant Empire of the Sun, l'excellent remix de Walking on a Dream. Et le nouveau

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1: 9h du mat sur Fun Radio, la suite c'est Angèle. Angèle qu'on a reçue en interview, c'était chez Bruno il y a quelques jours. On a parlé notamment du nouvel album qui va arriver. Le podcast est à retrouver dès maintenant sur funradio.fr et l'appli. Angèle, Justice, juste avant c'est Jennifer Lopez avec David.

C'est Théo sur Fun Radio, il est 9h12 les amis, vous partez sur le plus gros festival de l'été, le Touquet Music Beach Festival, 28 et 29 août prochain, avec tous les plus grands DJ sur scène, Armin Van Buuren qui sera là-bas aussi. Dès qu'on vous passe deux morceaux d'Armin Van Buuren, c'est le double fun, vous envoyez fun par SMS au 74 900, ça tombe à n'importe quel moment. Pour l'instant c'est parti à Another et Talk to You sur Fun Radio.

0: Ça va me rester en tête, hein, je vous le dis. Hey, Chiki, nouveau Docteur Yaro à l'instant sur Fun Radio. Bienvenue tout le monde, il est 9h19.
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0: Alors ça, c'est vraiment la collab improbable. Taïk qui vient de sortir un morceau avec Anime. Anime, c'est vraiment le gars qui perce le plus en ce moment sur Twitch, YouTube, Instagram, TikTok. C'est le gars le plus drôle d'internet. Vous allez voir, le morceau est très très cool. On va l'écouter juste après au Fun Back.

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0: Rihanna et Britney S&M. Il est 9h36.
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0: 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Et puis rapidement, le temps de vous rappeler les amis qu'à partir de 10h, on va démarrer les Dédi Fun. On va faire de la radio tous ensemble. Vous allez pouvoir passer tous vos messages en direct à l'antenne. Vous pouvez dès maintenant écrire sur le WhatsApp le numéro 06 43 07 12 89. Avant ça, on va écouter Justé que vous connaissez bien avec ce morceau. Et bien là ce matin sur Fun Radio, je vous passe le tout nouveau qui s'appelle Just a Little. Et qui est canon. Le nouveau Justé, juste après UGL et Jamaïcane. Number one.
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Fun Radio, c'est Théo. Dans 10 minutes tout pile, on va démarrer les Daily Fun. Vous me racontez le programme du week-end. Ça se passe uniquement sur le WhatsApp de Fun Radio, 06 43 07 12 89, ou alors directement sur l'application Fun Radio. Juste avant, Shakira, James Hype et Afrojack avec Awake Tonight.

0: Et ben c'est parti, les 10 heures sur Fun Radio. 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
0: Ouais, 10h du mat, ça veut dire quoi? Ça veut dire que c'est parti pour les Daddy Fun. En fait, vous plaisir, lâchez-vous sur le WhatsApp. Je lis tous vos messages. Numéro du WhatsApp 06 43 07 12 89. Et puis la Dance Music, plus de 40 minutes en non-stop. Ça continue avec Alexandra Stan juste après Farouko sur Fun Radio. Enjoy.

C'est ça qui est vraiment cool le week-end hein, sur Fun Radio, 10h-14h. On fait de la radio ensemble, c'est les Daddy Fun. Un seul numéro, le WhatsApp 06 43 07 12 89. Racontez-moi ce que vous avez prévu de faire aujourd'hui. Salut Apex, à Jérém, à Louis. Connectez vos messages qui continuent d'arriver. La dance music avec Upsilon, le nouveau, après Timmy Trumpet sur Fun Radio.

0: Epsilon avec la chanteuse Olivia Stone. C'est Isabelle sur Fun Radio.
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0: Et ouais, tous les week-ends, 10h, 14h, j'adore, on fait de la radio tous ensemble, les amis. Il y a plein de messages là sur le WhatsApp. Le numéro, je vous le redonne, c'est le 06 43 07 12 89. Hein, lâchez-vous, faites-vous plaisir. Il y a Cédric qui part assister aux courses de chevaux à l'hippodrome de Chinon. Jérém qui m'a envoyé plein de photos de vacances là au bord de la plage. Ouais, 10h19, ça se fait plaisir, t'as bien raison. Et puis Margot qui me dit j'ai trop envie d'écouter Bad Bunny. J'étais au concert à Paris, c'était trop bien. Ouais, c'est vrai que j'ai vu les photos, les vidéos sur le compte Instagram de Fun Radio, ça avait l'air vachement bien. Bad Bunny, on va l'écouter hier aussi. UGL, le nouveau. Ça aussi c'est bien. Moving to the Sun sur Fun Radio.
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0: En direct, tout le week-end, c'est Fun Radio, la première radio dance. Salut tout le monde.
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0: Et salut à JB, à Cathy, à Marie, connectés sur le WhatsApp ce matin, 10h35. Soyez tous les bienvenus. Numéro du WhatsApp, hein, je vous le redonne, 06 43 07 12 89. Faites-vous plaisir, franchement, lâchez-vous là sur les messages. Racontez-moi un peu ce que vous avez prévu de faire aujourd'hui. Elena qui me dit salut Fun Radio, merci pour la musique ce matin, ça sent bon l'été. Ouais, c'est la playlist des vacances là sur Fun Radio. Inès, reprise du boulot demain après une petite semaine de vacances. Et Maxime qui me dit il fait déjà super chaud là ce matin à Toulouse. Ouais, ça va grimper un peu partout en France. Les températures jusqu'à 38 degrés attendus à Bourges cet après-midi. Donc soyez bien prudents, courage. DJ Goja, ça c'est pour la dance music maintenant. Ça c'est ultra chill, j'adore. Sound of Legend arrive aussi. Et vos invitations pour l'un des meilleurs festivals de l'été.
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Est-ce qu'on serait pas trop bien là sur Fun Radio avec plus de 40 minutes de dance music non-stop? Je suis trop content. Tiens, juste avant 11h, je vous passe le tout nouveau Criss Cross Amsterdam. Et là, c'est DJ Goja. Vous allez voir, c'est ultra chill. Ça s'appelle Michiko.

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1: Fun Radio. 11h sur Fun Radio, plus de 40 minutes de dance music non-stop. The Weeknd et Blinding Light là pour la suite. The Weeknd au Stade de France en ce moment. Récap des concerts sur le compte Instagram de Fun Radio. Et juste avant, je vous jure que ce son il me fait péter un cas tellement je le kiffe. Mauvais Joe, on y va être pilé là sur Fun Radio.

The Weeknd sur Fun Radio. The Weeknd ce soir au Stade de France. Il y a plein de petits chanceux là sur le WhatsApp qui me disent qu'ils vont y aller. Franchement, kiffez bien. Et puis vos messages à vous aussi, c'est les Daddy Fun là en ce moment. Racontez-moi le programme du week-end. 06 43 07 12 89, le numéro du WhatsApp. Et là, c'est Bormine.

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0: Et puis c'est aussi les Dédi Fun, hein, tous les week-ends, 10h, 14h, vous passez tous vos messages en direct à l'antenne. Faites-vous plaisir, le WhatsApp 06 43 07 12 89. L'application Fun Radio aussi pour passer vos messages. Salut à Seb qui me dit journée piscine avec cette chaleur. Il y a Sophie qui me dit que c'est barbecue ce midi, elle part en course. Damien qui me dit à la recherche d'une clim, on va faire les magasins. C'est vrai que c'est la galère pour trouver des clims en ce moment. Delphine, long week-end de 4 jours, ça fait trop du bien. Et Arthur qui me dit, est-ce qu'on peut écouter David Guetta? Merci pour la musique, on s'ambiance dans la voiture avec les enfants. Alors on va l'écouter, David Guetta, mais juste avant, je vais absolument vous passer un autre morceau, c'est celui-ci. Ça c'est tout nouveau, c'est Clan, Café Con Run. Et vous le découvrez là ce matin sur Fun Radio.
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0: Qu'est-ce que c'est bien ça? Ça sonne très été, j'adore. Clan, à l'instant sur Fun Radio, nouveauté. Ouais, toute la journée, les meilleures nouveautés, puis les meilleurs classiques aussi. Ça, c'est tous les samedis, tous les dimanches. Il y a une émission spéciale pour ça. Ça s'appelle Fun Radio Anthologie. 18h-20h le week-end. On se passe que des bangers, les amis. Que des classiques de ces 10, 15, 20 dernières années. Soyez bien au rendez-vous tout à l'heure. On va se mettre direct dans l'ambiance avec LMFAO. Ça, c'est ce qu'on écoute ce matin sur Fun Radio. Après Offenbach dans les plus de 40 minutes de dance music non-stop. 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

sur Fun Radio. À partir de midi, vous allez retrouver Nayama là pour la suite des Daddy Fun. Le WhatsApp 06 43 07 12 89. Avant ça, David Guetta, le tout nouveau avec André Bocelli. Et là, j'adore. Classique Fun Radio. C'est parti avec LMFAO. Montez le son, vous êtes sur Fun Radio.

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1: 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Fun Radio Midi, c'est Nayama, je suis trop content de passer la pause déjà avec vous, avec vos Didi Fun qui continuent, vos messages sur WhatsApp 06 43 07 12 89 pendant qu'on continue plus de 40 minutes de dance music non-stop. Classique, The Guru Josh Project, après Shakira sur Fun.

En ce moment, vos Daddy Fun qui arrivent sur WhatsApp au 06 43 07 12 89 et plus de 40 minutes de dance music non-stop en ce moment avec Angèle qui arrive, nouvel album, ça va s'appeler Instinct et ça devrait arriver d'ici la fin d'année. Trop cool. Découverte Fun Radio, Angèle qui arrive après.

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0: Et vos messages qui arrivent sur WhatsApp 06 43 07 12 89. Vous êtes nombreux branchés ce midi. Elliot qui est en mode barbecue, piscine, bronzette en écoutant Fun Radio. Bah là on peut pas être mieux. Et avec la dance music aussi qui continue, il y a Cyril qui arrive et le nouveau Farouko. Pendant que vous continuez d'envoyer vos messages, 06 43 07 12 89, venez me raconter votre dimanche. Et bienvenue sur Fun Radio.
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0: Et vos messages sur WhatsApp jusqu'à 14h. 06 43 07 12 49. Vous m'écrivez, c'est gratuit. Vous passez un message à quelqu'un, vous me racontez votre week-end. Il y a Sonia, Jean-Marc, Elliot qui sont branchés sur le WhatsApp de Fun Radio. Et la dance music, la plus de 40 minutes non-stop qu'on va redémarrer maintenant, avec des classiques que vous kiffez. Les meilleurs sons pour partir en week-end, pour partir en vacances, week-end prolongé avec le 14 juillet. Ça, ça fait bien plaisir. Avec Tayo Cruz qui arrive. Et juste avant, Blaster Jax sur Fun Radio.
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On est trop trop bien sur Fun Radio. Et vous savez quoi, tout l'été, tous les soirs, on fait la fête avec vous. Party Fun, c'est 20h, 2h du mat. Que des DJ, que du mix en non-stop pour bien finir les journées plage, les journées piscine, ça fait du bien. Party Fun de retour à 20h. Et puis en attendant, on continue plus de 40 minutes de dance music non-stop avec Barbie Girl, la version de

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1: En ce moment sur Fun Radio, c'est plus de 40 minutes de dance music non-stop. Et vos Daily Fun qui arrivent sur le WhatsApp de Fun Radio, je vous donne le numéro, c'est gratuit, 06 43 07 12 89. Et on va démarrer cette nouvelle heure avec Another, Nea Soprano et Sound of Legend sur Fun.

0: bon week-end avec Fun Radio.
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0: Dimanche 12 juillet, il y a 25 ans jour pour jour, la France gagnait sa toute première Coupe du Monde. Est-ce qu'on va en gagner une troisième cette année? Il va falloir déjà passer l'Espagne le 14 juillet en plus. 21h prochain match, direction la finale. Allez, on y croit. Et puis sur Fun Radio, les meilleurs sons de l'été avec ce classique de Lady Gaga. C'est ce qui arrive après DJ Goja et au Fun Back sur Fun.
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Plus de 40 minutes de dance music non-stop en ce moment avec Bad Bunny, lui que vous avez peut-être eu la chance de voir en concert, que ce soit du côté de Marseille, du côté de Paris. C'est un événement incroyable. Bad Bunny qui est calé avant 14h et juste avant Classic Fun Radio de Martin Garrix. Après Jungle.

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1: 14h, bienvenue sur Fun Radio, je m'appelle Nayama, trop content de passer le dimanche après-midi avec vous en mode canicule. Mais c'est l'été, il fait bon, on profite avec vos sons préférés, la playlist de l'été sur Fun. Bébé Rexha qui arrive, classique de Jack Jones, juste après le tout nouveau Farruko sur Fun Radio.

Passez un bon été, de bonnes vacances avec la dance music de Fun Radio. Et vous savez quoi, ici tout l'été, on va faire la teuf avec vous. On va vous accompagner en soirée, avant de décaler en club, avant de décaler en terrasse avec les potes, avec Party Fun tous les soirs de l'été, 20h, 2h du mat, avec les DJ Superstar Fun Radio, les DJ résidents maison aussi. On mixe tous les soirs sur Fun et on reste déjà dans le mood avec Buzz Noise, le remix de Dracula sur Fun.

0: Dimanche après Mal à Cool sur Fun Radio. Et dans quelques jours, c'est le festival Fun Radio Tomorrowland en Belgique, le meilleur festival de la planète. Avec cette année, un artiste qui va faire sa toute première fois, ça va être incroyable. Calvin Harris qui sera à Tomorrowland. On va l'écouter, cette pépite avec Rihanna. Et juste avant, Afrojack, Sia, David Guetta sur Fun.
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0: 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Eh, vous tombez bien, on va redémarrer maintenant la plus de 40 minutes de Dance Music non-stop avec le son de la Coupe du Monde de Shakira avant le match France-Espagne qui sera le 14 juillet. Ça peut être une double fête nationale, ça arrive avec le dernier son de Timmy Trumpet. Ça, il l'a joué pour la première fois dans le monde aux 10 ans de Fun Radio Ibiza Experience. C'est ce qui arrive sur Fun Radio.
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En ce moment sur Fun Radio, plus de 40 minutes de dance music non-stop avec le DJ producteur James Hype, lui qui sera à l'Amnésia au Cap d'Agde avec Fun Radio. Soirée exceptionnelle le 4 août, vous y serez peut-être dans le sud de la France, ça va être trop bien. James Hype qu'on écoute en attendant sur Fun.

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1: 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Fun Radio, 15h, bel été, vous êtes déjà peut-être parti en vacances ce week-end, vous étiez sur la route et là vous profitez du soleil à fond avec plus de 40 minutes de dance music non-stop sur Fun, les sons de l'été, d'ici Théodora qui arrive après Boris Way et on va piler, c'est Mauvais Joe, la version gospel sur Fun Radio.

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Il y aura Steve Aoki, il y aura Showtech, i8 Models, Vladimir Cauchemar, de la techno aussi avec Nova, Lily Palmer, ça sera un truc de fou. Vous y allez peut-être avec les copains, on s'y croisera peut-être. Et puis en attendant, on profite sur Fun avec David Guetta maintenant.

0: Certains en profitent à fond avec Fun Radio.
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0: Avec une piscine, avec la plage, avec la clim, je sais pas, mais on essaie de profiter à fond de ce début d'été bien bien chaud. Avec un classique de David Guetta qui arrive, le son I'm Good avec Bibi Rexha. Elle qui était ultra émue à son Stade de France, à David Guetta. C'est ce qui arrive après Stand Up Legend. La playlist de l'été sur Fun Radio.
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0: Bon week-end avec Fun Radio.
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0: Ah oui, c'est l'été, il fait bien chaud. Et s'il y a bien un artiste Fun Radio qu'on adore écouter avec cette météo, bah c'est notre français, notre marseillais Ugel, qui vient de sortir son album 21, qui a ouvert le Stade de France pour David Guetta, qui fait le tour de la planète.

0: Bienvenue sur Fun Radio, la famille.
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l'appli Fun Radio. Elle est gratuite, comme ça vous nous écoutez partout, au bord de la piscine, à la plage, pendant le barbecue, le soir avec la famille, les potes. Et dessus, il y a toute la dance music. En ce moment, plus de 40 minutes de dance music non-stop, avec UGL qui arrive juste après On Boss sur Fun Radio.

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1: Fun Radio 16h avec plus de 40 minutes de dance music non-stop en ce moment en mode summer avec Bad Bunny qui arrive. Si vous étiez à ses concerts à Paris, à Marseille, vous l'avez peut-être encore dans votre tête. On va aller écouter la Bad Bunny après Upsilon et la collab Jennifer Lopez-David Guetta sur Fun Radio.

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Voici déjà un tout premier Armin Van Buuren pour vous maintenant.

0: C'est Nayama sur Fun Radio et le double Fun vient de tomber.
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0: Ouais, Fun Radio, partenaire des meilleurs festivals tout l'été, et forcément, on vous file vos places. Là, je crois que la plus rapide à envoyer Fun par SMS au 74 900, c'était Marie. Allô Marie, est-ce que t'es là?
2: Oui, je suis là.
0: Salut,
2: merci,
0: bienvenue
2: beaucoup
0: sur Fun Radio. Attends, tu viens d'où?
2: Je viens de Condette, pas loin de Ardelot et Boulogne-sur-Mer.
0: Ok, impec, je crois qu'on va s'occuper de ton été là sur Fun Radio. Parce que Marie, tu pars au Touquet Music Beach Festival.
2: Ouah, trop bien, merci beaucoup Fun Radio.
0: Tu vas te régaler, tu vas voir Armin Van Buren, Bob Sinclair, Johnson, Peggy Wu, Lost Frequencies, tous les DJ Superstar Fun Radio. Tu vas avec la personne de ton choix, on s'occupe de tout. Et je te souhaite un bel été du coup, et puis merci d'écouter Fun.
2: Bah merci Fun, et puis bel été à vous aussi.
0: Profite bien Marie, on te fait des bisous.

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0: en vacances, en week-end de 4 jours peut-être. En tout cas, bienvenue sur Fun Radio, la famille.
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0: Ah, ces petits bruits de piscine là avec les 35 et plus degrés dehors, ça me donne trop envie de piquer une tête. Et bon courage si vous n'avez pas de piscine, si vous n'avez pas la plage à côté et que vous essayez de survivre tranquillement. Au moins on profite avec les meilleurs sons de l'été qui sont ici sur Fun Radio avec le nouveau Farruko pour vous. C'est calé avec le dernier son de Stromae en collab avec Tovlo sur Fun.
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La Superstar Fun Radio Gims vient de passer à un autre niveau. Il vient d'acheter une sorte de petite valise dans laquelle il y a une télé intégrée et une PlayStation 5. Le mec est tout le temps en déplacement, festival jet privé. Il va pouvoir jouer à FIFA un petit peu partout. Gims qu'on écoute dans les plus de 40 minutes de Dance Music Non-Stop sur Fun Radio.

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2: 17h, bienvenue sur Fun Radio, je m'appelle Nayama et en ce moment vous écoutez la playlist de l'été, les meilleurs sons des vacances ici. Et en ce moment il y a plus de 40 minutes de dance music non-stop qu'on continue avec Jonas Blue, Odyssey qui est de retour avec un son à écouter au bord de la plage. C'est juste après Shakira sur Fun.

Demain dès 6h, retour de Bruno sur Fun Radio, les meilleurs moments pendant les vacances. Et puis en attendant, on profite du dimanche après-midi avec Deber Exa qui arrive après L2B et M Pokora sur Fun Radio, le son de la Coupe du

0: J'espère que vous profitez bien du début des vacances. L'été, c'est le retour des après-midi plages, des soirées, petites balades au bord de l'eau avec la glace, ça fait plaisir. Et avec les meilleurs sons ici sur Fun Radio, classique de Rihanna qui arrive. Et un de mes sons préférés du moment, je suis obligé de l'écouter en boucle, vraiment, c'est Henri PFR. Incroyable ça. Petit road trip avec les potes en écoutant ça. Ça se passe sur Fun Radio avec Mauvais Joe qui arrive aussi, on va piler.
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0: On est trop trop bien avec les meilleurs sons de l'été forcément sur Fun Radio.
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0: Ouais, j'espère que vous profitez à fond de votre dimanche, même malgré la canicule, on essaie de faire comme on peut et de profiter à fond. Bonnes vacances si vous y êtes déjà, bon long week-end pour ceux qui font le pont. Et puis là tout de suite, avant Fun Radio Anthologie à 18h, on va redémarrer plus de 40 minutes de dance music non-stop avec Lemon qui arrive et cette pépite classique de Sabrina Carpenter. C'est juste après Stand Off Legend sur Fun Radio.
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18h, je vous laisse avec Mico C pour Fun Radio Anthologie, la meilleure émission pour terminer la semaine clairement, avec que des pépites des 20 dernières années, tous les sons qui ont marqué Fun Radio. Alors, je vais pas trop vous en dire, mais j'ai vu un petit Eminem là qui s'est glissé en début d'heure, on va se régaler. Juste

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1: Bonnes vacances, bel été sur Fun Radio, 18h.
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1: On est là le samedi, on est là le dimanche, 18h-20h, bienvenue Fun Radio Anthologie, épisode 484. Une boîte à souvenirs, une boîte de chocolat, tous les sons qu'on adore, ça va être comme ça jusqu'à 20h. Naïma vous en parlait tout à l'heure, il y aura du Eminem dans le quart d'heure, on s'écoutera également Kelly Minogue, les Chain Smokers, Ed Sheeran, Kungs. Et pour démarrer l'émission, un petit kiff, voici Martin Solveig. 1, 2, 3,

0: numéro 1 des ventes sur 5 décennies. Et là, on est dans la décennie 2000 avec le carton de Kylie Minogue, Can't Get You Out of My Head. Merci de la belle été avec les classiques de Fun Radio tous les samedis, tous les dimanches, 18h-20h.
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0: Et c'est une bien belle émission aujourd'hui, je vous le confirme, plein de classiques. On va redémarrer très vite sur Fun Radio, plus de 40 minutes de Dance Music Non-Stop juste avant, les amis. Je vous ai préparé, encore une fois, plein de pépites. Ed Sheeran, ça arrive.

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1: C'est peut-être les vacances pour vous, peut-être en voiture, petite balade, peut-être le grand départ. En tout cas, bon courage. Il fait chaud encore une fois ce week-end. Merci d'être là, les classiques de Fun Radio jusqu'à 20h pour vous accompagner, pour vous rafraîchir. On va se faire plaisir et j'ai encore plein de belles choses pour vous. Évidemment, tout de suite, c'est le retour de plus de 40 minutes de Dance Music Non-Stop. La suite de Fun Radio Anthologie, Dizaine des rouleaux avant 19h. Et le retour de plus de 40 minutes de Dance Music Non-Stop puisqu'on est dimanche. C'est The Weeknd. Dimanche, The Weeknd. Il a marqué le Stade de France, il a retourné le Stade de France, que dis-je. Voici The Weeknd en Fun Radio Anthologie.
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2: Bienvenue sur la première Radio Dance, bel été, bonnes vacances, 19h tout pile.
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2: C'est la deuxième mi-temps de Fun Radio Anthologie. Je vais demander une pause fraîcheur, moi aussi à la moitié, il n'y a pas de raison. Les classiques de Fun Radio tous les samedis, tous les dimanches, 18h, 20h, avec évidemment encore plein de classiques qui arrivent en plein cœur de plus de 40 minutes de dance music non-stop. Rihanna, Axwell Ingrosso, Calvin Harris, David Guetta et Sia dans les prochaines minutes. Et pour tout de suite aussi Lord Luxury avec Body sur Fun Radio.

0: je vous vois chanter dans la voiture, sur le chant de chat ou ça. Love Tonight, les classiques de Fun Radio tous les samedis, tous les dimanches, 18h-20h.
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0: Bon, on vient déjà de s'écouter plus de 40 minutes de Dance Music Non-Stop, mais on est de retour très vite avec le retour de plus de 40 minutes de Dance Music Non-Stop. Donc restez bien sur Fun Radio, je m'occupe de vous avec les plus gros classiques et là, énorme classique. On connaît la Swedish House Mafia. On connaît la suite avec Axwell et Ingrosso qui sont mis en duo et qui ont fait un tube incroyable, Something New, dans un instant. Axwell et Ingrosso dans un instant. Et la rencontre Calvin Harris et Ellie Goulding. Les plus gros classiques et peut-être un double fun.
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0: Qu'est-ce que j'ai pu jouer ce titre d'Inoro avec In My Mind dans Fun Radio Anthologie.
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0: Avant de passer en mode été toute la soirée avec le son de Party Fun, ça va être comme ça pendant toutes les vacances, hein, tout le mois de juillet, tout le mois d'août, dès 20h, on va se faire plaisir avec vos sons préférés et les plus grands DJ de la planète avant d'entrer Party Fun avec entre autres, tiens, pour démarrer Party Fun tout à l'heure. Jennifer Lopez, David Guetta, dès 20h, Save Me Tonight et la suite de Fun Radio Anthologie. On va se faire plaisir avec Everything But The Girl, Sound of Legend et Deo Baila. L'émission Dance Electro de référence débarque dès 20h sur Fun Radio. 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
2: Fun Radio Anthologie, c'est terminé. On se retrouve tous les week-ends, tout l'été sur Fun Radio. Retour, non pas le week-end prochain parce qu'on sera en mode festival. On sera en mode Tomorrowland, mais on se retrouve dans 15 jours. D'ici là, on va faire la fête avec le replay, avec la radio digitale. Et d'ailleurs, tiens, grosse soirée Fun Radio Anthologie. Demain soir, à Joyeuse, en Ardèche. Lundi 13, veille de 14 juillet, on va faire la fête ensemble. Donc demain, grosse soirée, Fun Radio Anthologie. Pour l'instant, je suis au platine, on est parti, on va faire la fête en mode party fun car... 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
2: 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Avec 10 secondes d'avance, bienvenue, c'est Fun Radio, il est 20h.
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Bienvenue dans l'émission Dance Electro de référence. Je m'appelle Mico C, ça se passe comme ça. Tous les soirs de l'été, les amis, on est là en 7 sur 7, dès 20h avec les plus grands DJ de la planète. Dès minuit, je céderai les platines Bob Sinclair et au poteau Carsen à partir d'une heure du matin. Ça va être juste dingue. Soyez là, grosse soirée. Jusqu'à minuit, je vous joue vos sons préférés et vous allez pouvoir choisir évidemment la musique. On est en direct, ça c'est cool. On se fait la meilleure playlist pour attaquer la soirée du dimanche soir. On profite des vacances ensemble. Vous choisissez vos sons préférés avec le WhatsApp 06 43 07 12 89, le mail mico@funradio.fr. Il y a les réseaux sociaux également, page Fun Radio, page Mico, c'est un petit DM ou directement sur l'application Fun Radio. Vous ouvrez l'appli Fun sur votre smartphone, il y a marqué 20h, partie Fun, Mico, c'est tout ça, tout ça. Et juste en dessous, réagir à l'émission, message vocal, message texte, vous choisissez la musique et on s'occupe de vous. You See, Jack Style, John, Turn the Light Up, ça arrive dans le quart d'heure. Major Lazer également va se faire plaisir avec Linon, le remix des 10 ans du titre avec un mix incroyable de Robin Schulz. C'est pour tout de suite. Jennifer Lopez, David Guetta, c'est le son de Save Me Tonight. Montez le son les amis, je m'occupe de vous jusqu'à minuit. C'est parti Fun, je m'appelle Mico C. Welcome on board.

Justy Jackson, John Tant de la Tour. On s'écoutera le nouveau Justy avant minuit dans Party Fun sur Fun Radio. Et vous aussi, vous choisissez la musique toute la soirée. Merci d'être là. Dimanche soir, on se le fait en direct. Et c'est comme ça tous les soirs de l'été sur Fun Radio. Pas de vacances pour la team des DJ résidents Party Fun. On va être là tous les soirs avec vous. On va se faire plaisir avec vos sons préférés sur Fun Radio. Classique de Martin Solveig. C'est le Plus One en remix qui arrive dans un instant. Comme premier, Major Lazer et le son d'Eshka. La vie, c'est fantastique.

Kid G parce que ça fait du bien, ou encore le son de Blaster Jax avec le Désenchanté 3000, je suis ultra fan. Ça débarque juste après au Funback et cette reprise. Les amis qui fêtent, c'est 22 ans. Ah, ça commence à passer. Voici au Funback la reprise de Sarcelor, c'est le son de Fort to the Floor. Bonne soirée, bonne vacances avec le son de Party Fun.

0: continuer de danser avec Lumix, avec Epsilon, avec Chico Rose. Et Shakira, leur mix de Clean Bandit. Die Die, c'est Now Now.
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la joue. Je vous rajoute mon petit coup de cœur, évidemment, je vais pas me laisser faire. Je vous rajoute mon petit coup de cœur, il voulait choisir les nouveautés, les versions exclusives, les remixes, les classiques de Party Fun. On se fait bref la meilleure playlist pour attaquer peut-être les vacances pour vous, je vous le souhaite. Belle soirée tout le monde, le son de Party Fun, c'est Upsilon, Zen Summit, Robin Schulz et Another. Voici Talk to You sur Fun Radio.

Dimanche soir, c'est en direct. Bienvenue les amis. Bon dimanche soir, bel été, bonnes vacances peut-être pour vous. Et félicitations pour ceux qui ont réussi leurs examens, il y a eu des résultats. Et je vous le souhaite. Pour ceux qui sont en rattrapage, pour ceux qui sont peut-être déçus des résultats, vous allez le repasser l'année prochaine. En vrai, sur une vie, c'est quoi un an, hein? Pas si grave que ça. On va passer en tout cas un bel été, croyez-moi, tous les soirs, on est là dès 20h pour faire la fête avec vos sons préférés comme Trinix, comme Topic, comme Joël Corry. Et ça j'adore. Voici le son de John Summit. Bienvenue tout le monde. Belle soirée.

il y a quelques mois par une grande major et qui finalement s'est dit je suis en indé et ben comme ça je fais ce que je veux. Et c'est une belle réussite pour elle avec des featuring de fou, un album que je vous conseille absolument et ce single qui est une pépite. New Religion, le son de Bébé Rixa dans Party Fun. Belle soirée, bon dimanche tout le monde. Merci pour les messages qui arrivent sur le mail mico@funradio.fr, le WhatsApp 06 43 07 12 89 pour choisir une musique, un classique, une nouveauté, un remix, pas de soucis. Les réseaux sociaux.

c'est juste en dessous, il y a la page d'accueil, Micro Party Fun, tout ça, tout ça. Et juste en dessous, réagir, lâcher un message vocal, message texte pour choisir votre son préféré. Yousti, c'est le nouveau single. Après Turn the Light Off, elle est de retour avec cette pépite qui s'appelle Just a Little. On se le fait très vite. Il y aura Trinix comme promis avec la reprise de Madan. Et ça, on l'adore. Son of Legend, San Francisco dans Party Fun.

0: avec Timmy Trumpet, John Martin. C'est All My Life.
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1: 22h tout pile, bienvenue sur la première radio dance. Je m'appelle Mikosé, on est en mode party fun toute la soirée sur Fun Radio. Je m'appelle Mikosé, je suis au platine jusqu'à minuit. Minuit, c'est Bob Sinclair qui prend le relais. 1h du matin, c'est Carson qui sera là. Et donc, continuez de se faire plaisir. Je vous mixe vos sons préférés. Vous avez encore 2 heures pour les choisir avec moi, évidemment. Le mail miko@funradio.fr, WhatsApp 0643 07 12 89. Les réseaux sociaux, l'application Fun Radio pour choisir la musique et pour le son. Afrojack arrive juste après Timmy Trumpet.

Kelly Academy. Là, c'est attaqué au classique de Shan Drive avec le son de Sam People. 22h17, c'est en direct, évidemment. Et ça sera comme ça tous les soirs pendant l'été, pendant toutes les vacances, tout le mois de juillet, tout le mois d'août. On est là, on 7 sur 7, dès 20h pour faire la fête avec vous. Pour faire la fête également avec les plus grands DJ de la planète. C'est Bob Sinclair qui prend le relais des minuits. Donc,

prochaine, c'est le Destination Calabria. Jennifer Lopez, David Guetta, ça a été demandé. C'est le Save Me Tonight, ça va arriver également. Le nouveau Henri PFR que j'adore, qui s'appelle Sola. Et ça, j'adore. Calvin Harris. Ellie Goulding. Le petit morceau qui fait du bien pour passer l'été. Voici Miracle dans Party Fun, première radio dance, c'est Fun Radio.

Le son de Kungs avec son dernier single Getaway, troisième album pour Kungs. Et ça fait du bien d'être là dimanche soir. Peut-être pour vous, direction les vacances, la route en voiture, et on vous accompagne évidemment. On va vous accompagner tous les soirs après le boulot, après la plage, après la petite journée tranquille. Nous on est là et on va se faire plaisir évidemment avec tous les sons qu'on adore. Les dernières nouveautés comme le dernier IPFR qui s'appelle Sola. Les classiques, Chris Brown qui va arriver dans les prochaines minutes avec le Yeah Yeah Yeah. Ou encore celui sur Mafia avec Greyhound.

Le son d'Henri PFA avec Sola dans Party Fun sur Fun Radio 22h44. Bon dimanche soir tout le monde. En 7 sur 7, l'émission Dance Electro de référence, c'est Party Fun. On est là, encore de la nouveauté, encore des remixes, encore des versions inédites et exclusives pour l'émission. Ça se passe comme ça le dimanche soir. Didi Goja avec Mythico, c'est un des sons les plus demandés ce soir. Qui sont vraiment à la chill, j'adore ça. Didi Goya, on se le fait juste après le classique de Blackpink, c'est Jump. En version remixée exclusive pour Party Fun avec le Dimitri Vegas. 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

0: Jusqu'à minuit, je vous joue vos sons préférés dans Party Fun. La suite, c'est ça? Benassi Bros, ton classique Party Fun, Make Me Feel. Taylor Swift, Blaster Jax, le nouveau Mike Candis. Et donc, le dernier au fun back qui reprend Star Sailor, c'est Fort to the Floor.
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1: Dans une heure, Bob Sinclair au platine de Party Fun. Soyez là dès minuit, Bob Sinclair, Carsen à 1h du matin jusqu'à minuit. Je vous joue vos sons préférés sur Fun Radio, première radio dance. On continue à se faire plaisir. Les sons de Party Fun, Robin Schulz, le son de UGL, son nouveau son avec Ultra Latte, Moving to the Sun, ou encore Blaster Jax avec le Unfaithful. Ça arrive dans les prochaines minutes. Pour tout de suite, Benassi Bros, le classique de Make Me Feel. Et comme promis, Dorian César de Funback, la reprise de Star Sailor. Voici Porto the Floor.

Mike Candice avec Backrooms dans Party Fun sur Fun Radio. Merci d'être là tout le monde. Le son de Party Fun, on en profite toute la soirée. Et vous le savez, on est là tous les soirs pendant les vacances. Et ça, c'est plutôt la bonne nouvelle. En 7 sur 7, on va se faire plaisir avec tous les sons qu'on adore. Et vous continuez de les choisir. Il vous reste allez, 3 quarts d'heure pour choisir la musique. Le mail mico@funradio.fr. Le WhatsApp 0643 07 12 89. Les réseaux sociaux Facebook, Instagram, Snapchat, TikTok. Vous savez comment ça marche. Il y a évidemment le petit message privé qui va bien. Page Fun Radio, page Mico C. Ou directement l'application Fun Radio sur votre smartphone. Major Lazer. Bormin, Another, Robin Schulz et le son de Blaster Jax. Voici Anne Faithfull dans Party Fun sur Fun Radio.

On est tranquille, on est posé, c'est le dimanche soir. Bienvenue les amis si vous venez d'arriver. Le son de Party Fun, on va passer les temps ensemble, vous le savez. Hein. En 7 sur 7, on est là. C'est votre rencard, vous sortez du taf. Vous sortez peut-être de la piscine, de la plage, de l'argent des potes. Vous allez partir en soirée, bim, dès 20h. Et il réflexe en mode Party Fun et on se fait la meilleure playlist. On est en direct, ça c'est cool, il n'y a pas de best-of, de machin, de trucs enregistrés le mardi à 14h. Non, on est en direct tous les soirs dès 20h et on fait la playlist avec vous dans Party Fun sur Fun Radio. Nouveau Axwell, Whatever Turn Your Hand, on se le fait avant minuit, classique qui a été demandé sur mon mail mico@funradio.fr, le classique de Syndicate of Flow avec Run Time et Talk to You, voici Another sur Fun Radio.

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un soir en Ardèche à Joyeuse. Ça va être une grosse dinguerie cette histoire. Veille de 14 juillet, ça va être fou. Maintenant, faut y arriver et il faut que les trains démarrent. Donc bon courage à tous les pompiers qui sont sur le pied de guerre avec les incendies qui sont là un petit peu partout et avec cette température. C'est un peu la galère. Force à vous, les amis. On pense à vous, on vous soutient. Le son de Party Fun. Syndicate of Flow comme promis, le nouveau Axwell et le petit remix de Stumbling qui fait du bien. Tiens, il sera à Tomorrowland, il va mixer sur la main stage. Voici le son de Cyril dans Party Fun.

0: Party Fun les amis, Party Fun ça se poursuit avec Carsen et 1h du matin, c'est Bob Sinclair qui prend les platines dans un instant, on sera de retour demain dès 20h avec Matt, tiens qui sera aux platines tout à l'heure dès 20h, moi je pars en Ardèche pour une soirée Fun Radio-Anthologie du côté de Joyeuse, veille des jours fériés, il y a toujours l'occasion de faire la fête là-bas, Fun Radio-Anthologie à Joyeuse en Ardèche, Matt qui sera là tout à l'heure dès 20h et toute la journée on va se faire plaisir et décideur avec Jérôme avec les meilleurs moments de Bruno sur Fun Radio. Allez hop, dimanche soir, on décompresse, belles vacances à vous. Bob Sinclair au platine, est-ce que vous êtes prêts? Moi je suis au taquet. Bob Sinclair, ça arrive maintenant sur Fun Radio dans Party Fun. Belle soirée.
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